0: Chers amis, frères et sœurs dans le Seigneur, mesdames, mesdemoiselles et messieurs, nous sommes dans la joie de vous retrouver en ce moment, à l'heure de la prière, au moment où nous nous apprêtons à mettre un terme, à prendre une pause de nos activités en vue de rencontrer notre Dieu par la prière, de lui parler, de lui faire parvenir nos besoins, nos vœux, nos désirs. Et tout aussi pour que nous sommes capables de rapprocher nous plus près de lui. Parfois, généralement, quand on invite les gens à prier, on a toujours tendance à inviter les gens à prier à cause de leurs besoins. Non, nous ne devons pas prier Dieu à cause de nos besoins. Ou du moins, ce ne sont pas nos besoins, nos situations difficiles qui doivent nous pousser à chercher Dieu ou à aller à la prière. Chercher Dieu, ce doit être quelque chose de naturel. Nous devons toujours avoir l'envie d'être dans la présence de Dieu. De même aussi que lorsque au gagnant yon ménage, ou bien yon madame, yon mari, c'est pas l'argent que la baou, c'est pas manger la baoua qui fait que vous voulez toujours être bon côté. Non, non, non, non, non. C'est l'amour qui est entre nous, c'est le sentiment que nous partageons yon pour l'autre qui fait que nous toujours avons désir d'être ensemble. Ainsi, avec Dieu, on ne doit pas attendre d'avoir des problèmes, on ne doit pas attendre que nos problèmes nous poussent dans les bras du Seigneur. Mais nous devons toujours chercher un moyen, à quel que soit le moment, pour passer du temps dans la présence de Dieu. Ici, à la Radio Puissance Éter, on vous donne toujours l'occasion de le faire, et particulièrement chaque midi, on s'assoit avec vous, on prend du temps pour réfléchir et pour prier avec vous. Et à l'heure même où nous vous parlons, mesdames, mesdemoiselles et messieurs, chers auditeurs et auditrices, nous sommes au moment où nous avons tous l'occasion, l'opportunité d'ouvrir nos cœurs et de parler à Dieu librement, à cœur ouvert. C'est ça que nous pourrons faire, ouvrir cœur nous, ben mon Dieu, pour que nous sommes capables de dire ça nous voulons, ça nous souhaiter, ça nous envie. Ça nous désirait et ça n'a pas qu'à supporter encore. Ainsi, nous parler avec lui, nous passer du temps ensemble avec lui, et après ça, nous sommes capables de retourner ou vaquer à nos activités. C'est une belle occasion qui offrit à nous. C'est une belle occasion, c'est un bel moment, amis mieux, pour que nous sommes capables vraiment prendre pause de nos activités et prier notre Dieu, notre Père. Comme d'habitude, nous prions ensemble. Et nous méditons sur la parole de Dieu. Moi, invitez-vous pour capable adopter une attitude révérencieuse. Quel que soit côté qu'on y ait, quel que soit ça qu'on fait, ou quelle que soit condition qu'on trouve, m'a invité ou dans le cœur, ou dans l'esprit, ou dans l'âme, ou dans le corps, pour prendre une attitude convenable pour nous capables de prier, mon Dieu, ensemble. En nous prier le Seigneur. Notre Père, notre Dieu, notre Seigneur, nous bénissons, nous exaltons pour bien faire dans la vie, non. 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Et nous demandons au Père des cieux pour capable accepter nous la présence. Fais-nous du bien et que nous puissions vivre pour gloire et pour honneur. 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
1: 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C'est toujours un plaisir à chaque fois que nous avons des opportunités pour nous capables prier, passer du temps ensemble. 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Et dans le même sens ça, non seulement nous prier, mais nous toujours réfléchir un peu sur la parole de Dieu. 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Nous avons un verset que nous trouvons dans Ésaïe, chapitre 41, verset 21. Moi, invité, si vous avez une possibilité, au capable, lire texte ensemble avec moi. Ésaïe, chapitre 41, verset 21, qui ça le dit? 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Produisez vos moyens de défense, dit le roi de Jacob. 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Merci d'avoir été des nôtres. Que Dieu vous bénisse abondamment.

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1: Après que le Seigneur est avec vous, moi j'ai réalisé que qui s'accepte pour vous pas qu'après l'évangile, c'est doute, inquiétude, problème, manque de foi. Ça dépend des disciples, des conneries du temps de Jésus-Christ sur la terre. C'est tout, les overwhelms, pas problème la vie, inquiétude, souci, maladie, c'est balayer ça au même temps pas qu'à faire l'évangile. Le chaque monde trouve dans ces circonstances, le premier réflexe qu'il y a, c'est penser qu'il y a résolu eux-mêmes. Et c'est ça que le plus fort monde va sortir de misère sur la terre. Parce que le premier réflexe qu'il y a, c'est l'infini choix, c'est ça qu'on est qu'à marcher net, là on va jamais marcher. C'est le seul à songer que il y a un ciel en l'air pour mon Dieu. Et c'est ça que les hommes quand ils l'ont, ça qu'on passe en pile misère. C'est leur fin de choix, tout ça gagne net. Si mon nom est malade, c'est leur fin de 17 boîtes de graines. Les gars de l'Ouest de Nova-Fanien, qu'on a dit ma mourir, c'est le seul à l'air qu'on est mon Dieu. 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C'est ça parce que nous avons vu que dans Matthieu 6, verset 25 à continuer, 24 à continuer, il dit, nul ne peut servir deux maîtres. Pas grand monde qui a servi deux maîtres à la fois. Car, s'il aime l'un, il a braillé l'autre là. S'il attache l'un, il a braillé l'autre là. Il a méprisé l'autre là. Non, pas qu'à servir Dieu avec l'argent. Mais maintenant, sans question de manger qu'il attache à eux. Quand il me rappelait d'apprendre les légumes, moi, mais si il y a un cochon, moi, c'est que je vais le bibou marcher. Mais par contre, c'est au capital. Et car, sans question de, c'est ça que j'ai fait Israël dans le désert. 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

0: 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L'angle, la vie de nos mélanges français avec africains, parce que c'est en Afrique où sorti. 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Ils ont pas qu'à détacher de sacrément, chaque pas de route en Égypte. Et même, c'est même la galaxie dans le monde, dans la Bible, qu'on est là. Il faut mon attaché avec ça qui est dans le monde, là. Ils ont pas voulu fixer sur ça qui est en arrière, mais ils ont souci de ce qu'on y a, ça qui affecte dans le monde, là. Et ça fait tout, en pile là-dedans, en pile dans le monde, là, parce que c'est là que vous voyez. Il dit dans Matthieu 6, verset 24, il dit, c'est pourquoi je vous dis, qu'il y a nous inquiéter nous de ça que vie, nous, ça n'a pas mangé, ni ça que n'a pas habillé, ni ça que n'a pas vêtu. La vie que le manou en pied, pourtant, qu'est-ce que vous avez fait, et quand nous, n'a fait nos soucis pour vêtements, est-ce que quand nous gagnons plus de valeur que l'âge qui nous met sous nous, hein? Et puis, gardez les oiseaux dans le ciel là, ils vont planter, ils vont récolter. Mais ils mangent chaque jour. Et ils vont pas gagner soucis eux-mêmes. Savez-vous que les oiseaux viennent pas être plus intelligents que les hommes?
1: Pour Dieu en chrétien.
0: Exactement, oui. Les oiseaux n'ont pas gagné tout ce qu'ils ont. Les oiseaux sont intelligents parce que les hommes, c'est pas bon, j'ai vu le dire dans la rue. Il y a des oiseaux, pourquoi ils sont pas ces oiseaux, quoi? Ils étaient capables d'être bêtes, ils prennent des oiseaux, des doux, ils n'ont pas planté, ils n'ont pas moissonné, ils n'ont pas semé, mais ils mangent chaque jour, et les oiseaux vont vivre avec inquiétude. 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